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0: Ok, avoir petit fini, la petite souris, tu vas couler, tu sens des choses, on va faire de la couler, c'est ça.
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2: Oh, pas, ça paraît que ça vient de l'ordre, il y a direct comme lui, là.